0: Tu dois t'en rendre compte, Lola. On peut pas te prendre jusqu'au calende grec, Lola.
1: Ha ha ha!